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2: Llega ahora el Pele con esta zambra caracoleando y con la guitarra de Antonio Patrocinio.

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1: El cante por alegrías de Pedro Sevilla para el baile de Carmen Sibajas, con las guitarras de Félix de Utrera y Anastasio Duque.

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1: Disco Gracias Don Cristóbal de Antonio Chacón. Vamos a escucharlo en una caña con la guitarra de Manolo Franco y Antonio Melchor.